0: trabalha com isso, né? Trabalha com isso, né?
1: Il était chaud, ça y fait, c'est